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Yes, yes, yes, yes. Big up à tous les auditeurs et les auditrices de la station. Bien sûr, Fréquence Mutine 103.8 FM. C'est l'heure de votre émission hebdomadaire Reggae, Vibes and Culture. Depuis maintenant plus de 10 ans. Et voilà, je suis un peu fier de vous annoncer enfin voilà la date de notre anniversaire, on va dire. C'est plus un prétexte hein, pour faire une soirée à l'espace Léo Ferré. Donc voilà, on va faire, on va organiser avec Mutine, avec l'espace Léo Ferré, voilà une petite soirée anniversaire, voilà, histoire de marquer le coup. Ça se passera donc à l'espace Léo Ferré le vendredi 9 octobre prochain. On va inviter deux chanteurs de l'écurie Bat Record. Voilà, il y aura le chanteur Hi-Fi et le chanteur Junior Roy qui seront présents. Et pour cette soirée donc du 9 octobre prochain, soirée organisée par Fréquence Mutine, Espace Léo Ferré et Vibes and Culture. Voilà, donc pour cette soirée, le PAF c'est 8 euros en pré-vente. Vous allez pouvoir retrouver les pré-ventes sur le site Hello Asso. L'événement est sur Facebook et sinon ce sera 10 euros sur place, mais attention, vous connaissez l'espace Léo Ferré hein, c'est 200 places, donc ça risque de partir vite en pré-vente. La bière proposée sera la Avarus, mais ça on n'a pas le droit de le dire. Et voilà, donc pour cette soirée, big up encore une fois à toute l'équipe de Mutine, toute la famille de Mutine, sans qui on serait pas là et sans qui on pourrait pas organiser des concerts à l'espace Léo Ferré. Big up à l'espace Léo Ferré encore une fois. On a hâte de commencer un peu de vous proposer des concerts assez régulièrement, que ce soit avec Mutine bien sûr ou de notre côté avec Vibes and Culture. Big up à tous les activistes reggae de Brest et du Finistère et d'ailleurs, tous ceux qui ont posé leur sono à l'espace Léo Ferré avant nous et après nous. L'espace est encore est bien sûr ouvert à tout le monde. Et on a hâte, on a toujours hâte d'entendre reggae musique à l'espace Léo Ferré. Voilà donc pour cette soirée donc du 9 octobre prochain. Soirée spéciale anniversaire de Vibes and Culture avec les chanteurs Hi-Fi et Junior Roy de l'équipe Bat Record. Je voudrais rappeler également que la semaine prochaine, du côté de Recouvrance, il va se dérouler les Marinades de Recou. Ils ont sorti le programme, donc effectivement, il y aura bien une scène du côté du Pacha. Il y a aussi, donc ça se passe au Grabuge, au niveau de l'amphi Henri Ansker. Et il y a aussi une petite scène qui va être installée là-bas. Donc c'est vendredi prochain, vendredi 21 août. Ça se passe à partir de 16h jusqu'à 23h. Il y a des food trucks, il y a des assos, il y a des marchés créateurs, il y a de la musique, il y a du catch, il y a également des battles de dragons, de rubans chinois, enfin il y a plein de choses. Donc c'est pour tous les âges. Venez en famille. Normalement ils ont prévu beau temps à la fin de la semaine, donc c'est l'occasion de sortir et de soutenir les Marinades de Recou. Donc je rappelle, donc c'est la première édition on va dire estivale, parce qu'ils vont en faire également une autre à la rentrée en septembre, le 4 septembre. Voilà pour cette soirée. On va rappeler également que du côté de Plouguerneau, il va se dérouler ce week-end la Meeting Dub 2026, donc avec Crazy Pepe, Billy Moonkeys, Poupa Squall, big up à lui, Digital Louisette, Naya Bingy. Ça se passe encore une fois du côté de Plouguerneau le samedi 22 août prochain. Et également on va terminer la présentation un peu de cet agenda avec la soirée qui se rapproche de plus en plus, cette fois-ci du côté de Ploumoguer, pour les 20 ans du collectif Immondothèque, donc avec leur soirée Crazy Dub Party. Ça va se dérouler tout le week-end, donc le vendredi 28 et le samedi 29. Vous allez pouvoir retrouver Culture Freeman, ça c'est le vendredi, également DJ Gant des Immondothèques, j'ai oublié les deux autres, et Vibes and Culture Selector, on sera là aussi tout le week-end. Donc voilà pour vous ambiancer jusqu'à la fin de l'été. Cette semaine, on a mis de côté le digital, on a ramené les galettes et on commence sans plus tarder avec l'artiste John Holt sur
John Holt, pardon, voilà, sur un morceau qui se prénomme Tribal War, qui était sorti en 78. Là, on est présentement sur le label Well Charge. John Holt dans ta radio.

Yes, on était donc avec l'artiste Denise Brand. On l'avait avancé un peu dans le temps. On était dans les années 80, début des années 80, avec le morceau Equal Rights, donc une reprise du groupe The Heptones. Et on continue toujours avec Denise Brand, cette fois-ci avec le morceau Created by the Father, sorti sur le label Joe Gibbs.

Yes, vous êtes toujours bien à l'écoute de Vibes and Culture. On est présentement avec l'artiste Cornel Campbell sur le morceau Righteous Rastaman, sorti sur le label Jackpot. Ça, c'était milieu des années 70. Et on va forcément vous présenter le classique de l'artiste Cornel Campbell, qui était sorti fin 60 sur le label Studio One. Le morceau, bien sûr, pas besoin de le présenter. Mais je vais quand même vous dire le nom de la chanson, pardon. Le morceau, forcément, c'est Queen of the Minstrel, Cornel Campbell sur la version.

Yes, vous êtes toujours bien à l'écoute de Vibes and Culture. Cette semaine, on a ramené les galettes. On était présentement avec le band Sound Dimension de Studio One. Donc pour cette version, le rock, fort rock, classique. On continue, on va terminer donc là, c'est la section, on va dire, Studio One, Coxon Records, avec l'artiste Tony Toff sur le morceau Cool It.

Yes, on était donc avec l'artiste Tony Tuff sur le morceau Cool It, sorti sur le label Coxon dans les années 90. On est toujours à peu près à cette même période, peut-être fin 80, toujours avec le même artiste, cette fois-ci sur le label Legal Lights, avec le morceau Don't Stop Cesso.

Yes, vous êtes toujours bien à l'écoute de Vibes and Culture. On était présentement avec la Big Bad combinaison de Denise Brown featuring Freddy McGregor. Et ouais, Freddy McGregor, c'est le seul vétéran un peu de cette époque, en tout cas, enfin l'époque bénie du reggae roots, voilà, des années 90. Notamment, enfin, il y a plus Denise Brown et il y a plus non plus Gregory Isaac. Voilà, c'était les trois. Et on va donc continuer avec cet artiste qui est toujours vivant, Freddy McGregor, avec le Big Bad morceau Rock This Session.

Culture, émission reggae de la station, comme tous les mardis en vivant et en direct des studios de Bellevue à partir de 18h, en rediffusion à partir de 14h le samedi également sur Fréquence Mutine et quand vous voulez sur les podcasts. Voilà, on était présentement avec l'artiste Don Carlos pour terminer l'émission avec notamment le tune ici présentement Dice Cop sur le label Ja Observer. Et on va donc terminer l'émission avec ce même artiste. Juste le temps pour moi de vous rappeler que Vibes and Culture fête le reggae music à l'espace Léo Ferré le vendredi 9 octobre avec les MC de l'écurie Bat Record, Hi-Fi et Junior Roy. Vibes and Culture Selector également présent. Voilà, le PAF, c'est 8€ en prévente et 10€ sur place. On espère que les 200 places vont partir vite pour être serein. Et puis voilà, ça tient qu'à vous. En tout cas, on espère que vous avez kiffé l'émission. On se retrouve la semaine prochaine, même heure, même station. Et on se quitte avec ce même artiste, Don Carlos, sur le morceau Spread Out. Donc diffusez le message. N'oubliez pas que voilà, Fréquence Mutine, radio associative brestoise depuis bientôt 40 ans, qui est là pour vous diffuser reggae musique de façon bénévole, enfin reggae musique entre autres, parce que je crois qu'on, on n'est pas la seule émission reggae. D'ailleurs, big up à Aimé et son émission du vendredi qui à partir de 17h, et également Hector et son frère qui font leur émission le mercredi. Voilà, là-dessus je vous souhaite de passer une bonne semaine à vous toutes et à vous tous. On se retrouve mardi prochain, mais avant ça il y a également les marinades de Recou, voilà, histoire de se taper une bonne tranche de rire tous ensemble. Donc en bas de Recouvrance vendredi prochain à partir de 16h, il y a plein d'activités pour les enfants, pour les grands, et donc soyez nombreux pour faire vivre ce quartier. Et donc là-dessus, je vous laisse avec le morceau de Don Carlos qui se prénomme Spread Out. Bonne semaine à vous toutes et à vous tous. Big up.

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